0: Ouais, pour le faire.
1: Quand même.
0: What's the registered address for the car we ran?
1: 1209 Kentucky.